0: café, ben voilà, j'ai le plaisir de boire chaque semaine avec quelqu'un. Et cette semaine, ben j'ai le grand plaisir de le boire avec Anne Feu. Bonjour Anne.
1: Bonjour Georges.
0: Voilà, donc avec Anne, on va passer une heure à écouter de la musique et à discuter. Et puis voilà, ben tu vas nous raconter un peu, alors pas ta vie, ton œuvre, mais... Mais tu vas un peu nous raconter d'où tu viens, ce que tu fais, voilà, ce qui te fait vibrer, ce qui, voilà, les réalisations. Tout le monde te connaît parce que, ben voilà, si on commande des fleurs et si on les commande chez Fleurs et Flammes, ben c'est toi. Et puis si on veut manger quelque chose de bon et plus spécifiquement du poisson et qu'on passe à la toune, ben c'est toi aussi. Voilà.
1: Voilà.
0: Tu fais partie de ce qu'on appelle les personnalités incontournables de Port-Vila. Voilà, comme tous les invités, c'est toi qui as choisi la liste des musiques qu'on va écouter aujourd'hui.
1: Les chansons.
0: Voilà. La liste des chansons. Ouais, c'est effectivement des chansons, plutôt derrière des chansons françaises. Voilà, et on commence avec un maître de la chanson française.
1: Un grand monsieur. Qui est parti il y a quelques années déjà. Mm-hmm. Charles Aznavour.
0: Et le titre, c'est
1: Formidable.

0: cette chanson, tu l'as choisie pourquoi ?
1: Parce que je trouve que j'aime beaucoup le jeu sur les deux langues. C'est une chanson que je trouve tonique et en même temps très maligne.
0: Ouais, c'est vrai qu'elle est adaptée pour ici où on a bien plus d'air de deux langues. Et effectivement, c'est une chanson qui met de bonne humeur.
1: C'est voilà. Du peps, ouais.
0: Anne, toi, tu n'es pas née à Port-Vila. Tu es née.
1: Je suis née à Neuilly-sur-Seine et. J'ai vécu dans l'Oise et dans la Marne essentiellement. Et donc j'ai bougé au gré des affectations de mon papa qui était gendarme.
0: Il était gendarme, c'est
1: ouais.
0: Ça ?
1: Ouais. Et,
0: donc
1: et,
0: c'est, c'est le genre de métier en France où.
1: On change quand tu prends du lalon ou quand tu demandes à changer. Et moi, en 78, je me destinais à être éducatrice spécialisée.
0: D'accord.
1: Et puis, mon père a répondu à une demande pour les Nouvelles Hébrides et cherchait des gendarmes bilingues pour préparer l'indépendance. Et sa demande était acceptée.
0: Mais ton père était bilingue, donc.
1: Oui, oui.
0: D'accord.
1: Et donc, il m'a dit, écoute, voilà, tu travailles, mais... il reste une loi qui n'est pas tombée en désuétude. Tu as 21 ans, mais tu es une fille, et la République te paye le voyage. Si tu avais été un garçon, non.
0: Ah bon ?
1: Mais comme j'étais une fille, et j'avais eu 21 ans en janvier 79, mais je pouvais bénéficier d'un voyage payé par la République. Donc j'ai démissionné.
0: Et tu travaillais déjà ?
1: Oui, oui.
0: Donc c'était éducation.
1: Ouais, je travaillais avec, j'avais travaillé avec des villes profondes et après avec des cas sociaux.
0: D'accord, ok.
1: Et donc j'ai démissionné et j'ai suivi pour les nouvelles Hébrides où je suis arrivée en mars 79.
0: D'accord, très bien. On va faire une pause musicale et on va écouter une chanson de Salvatore Adamo.
1: Ben voilà, ouais, je sais pas pourquoi. Salvatore Adamo et Morane, une très très belle chanson.

0: Donc, Injana, tu arrives à
1: À
0: Port-Vila avec
1: Port-Vila,
0: tes parents. Tu étais
1: avec.
0: fille unique?
1: Non, non, j'étais venue avec. J'ai un frère qui faisait son service en Calédonie et une petite sœur qui était au collège. Et moi, j'ai travaillé quelques mois à Socometra comme standardiste,
0: D'accord.
1: là où j'ai rencontré Augustin, qui est devenu mon mari quelques mois après.
0: Donc, lui, il travaillait à la seconde, à
1: À
0: Socometra?
1: Socometra, oui, il était comptable là-bas.
0: D'accord.
1: Et on s'est rencontrés là-bas et on s'est mariés.
0: Ça a matché tout de suite,
1: Ah
0: comme
1: oui,
0: on
1: bien
0: dit
1: sûr,
0: maintenant,
1: oui,
0: c'est ça?
1: voilà. Et ça, on s'est mariés fin 79.
0: D'accord.
1: Et nous avons vécu à Seaside jusqu'en 92.
0: Les maisons pointues, là, c'était, là?
1: Non, ça c'est
0: Ça, c'est
1: après.
0: après.
1: Là, j'étais à Seaside dans un magasin qui s'appelait Mini Market.
0: D'accord.
1: Et
0: Donc
1: que je...
0: très tôt, vous
1: Oh,
0: avez...
1: ouais, déjà, en
0: C'était le
1: octobre...
0: commerce qui vous intéressait.
1: Moi, j'ai complètement flashé sur Seaside quand je suis arrivée.
0: D'accord.
1: Autant j'avais trouvé la société coloniale un peu caricaturale. C'était juste avant
0: Oui.
1: l'indépendance. Il y avait une espèce de semi-fête permanente. Beaucoup de cocktails, beaucoup de réceptions. Peut-être les gens se demandaient à quelle sauce ils allaient être mangés, des
0: Bien
1: choses comme
0: sûr,
1: ça.
0: ouais.
1: Et je trouvais ça... Sympa, mais
0: Mais un peu
1: complètement,
0: superficiel,
1: voilà.
0: comme on dit.
1: Et j'ai complètement flashé sur les gens de Seaside.
0: D'accord.
1: Seaside Pama en bas de chez nous, Seaside Tongoa, tout ça. C'était vraiment un endroit que j'ai aimé. On avait un magasin chinois et on vivait complètement au
0: Du
1: rythme du
0: quartier.
1: quartier, hein. En fonction des gémissements, le soir, on savait s'il y avait quelqu'un qui était décédé à Sisay Tongwa ou Tangariki. Et c'est vraiment, comme j'arrivais de France, où je me destinais à être travailleur social, et c'est un milieu où
0: Qui peut
1: on
0: être
1: se met,
0: dur.
1: c'est dur, mais on se met facilement en grève.
0: Ouais.
1: On conteste ceci, cela, on n'a pas ceci, cela. Et on travaille avec des gens qui vivent, on rencontre beaucoup de gens qui vivent de prestations sociales. Et j'arrive à Seaside, ils n'avaient pas de chaussures, ils vivaient au jour le jour, ils étaient toujours en train de se marrer. Moi,
0: C'est un vrai choc
1: c'était
0: culturel,
1: un
0: hein.
1: vrai choc culturel et c'était vraiment une bouffée d'air frais. Où il n'y avait pas la présence, c'était assez dur en France avec les syndicats et les choses comme ça qui étaient très. On faisait un truc, paf, oui, mais c'est pas à toi de faire ça, il devrait t'envoyer quelqu'un. C'est très compartimenté.
0: Et ton métier donc d'éducatrice spécialisée, ça t'a manqué ou pas?
1: Non, pas du tout. Pas du tout parce que je suis partie dans autre chose complètement. J'ai joué à l'épicière. Avec des gens qui avaient pas beaucoup d'argent, avec des gens qui ont une façon particulière de faire leurs courses. Hein. Le matin, on achète le pain avec du beurre, après, on vient chercher de la lessive, après, on vient chercher une tin fish, on revient une quatrième fois pour acheter du fil. Et on fait pas de stock à la maison
0: Oui,
1: parce que.
0: il n'y a pas
1: Parce que
0: forcément.
1: il n'y a pas forcément. Et puis l'invasion de la famille fait que tu ne veux pas stocker. C'est tout ce qui
0: Oui.
1: est à toi est à moi.
0: Oui, si tu me poses et tu t'en vas travailler ou te promener, tu
1: Voilà.
0: reviens, il n'y a plus.
1: Voilà. Et ça, c'était.
0: Donc c'était un vrai magasin de, comment
1: De
0: dirais-je, de
1: proximité, hein, monsieur.
0: proximité.
1: Oui, bien
0: Oui.
1: sûr. Avec les fleurs en plastique pour les enterrements, vu la proximité de l'hôpital. Les calicots blancs pour rouler les corps, les jeux de cartes pour taper le carton après l'enterrement. C'était des trucs.
0: Oui, c'est le
1: C'était assez
0: magasin
1: rituel.
0: qui allait vraiment avec
1: Oui,
0: le
1: oui.
0: quartier. Ouais.
1: Et à l'époque où j'étais, il n'y avait pas encore de nakama,
0: Oui, parce que les nakam, enfin, souvent on dit qu'il n'y avait pas de bar à cava, en tout cas, il n'y en avait pas avant l'indépendance, ou vraiment très très peu. On parle de Bénimi, c'est ça, du côté de, je sais plus où, peut-être de Hanabrou, c'est
1: Je
0: ça, mais
1: me
0: c'était
1: souviens
0: très
1: qu'en
0: peu développé.
1: 87, il y a un type qui s'appelait Martin qui est venu dans mon magasin, qui venait le soir avec une grande bassine de cava, qui vendait, c'était juste avant Ouma, ils vendaient ça, comme ça, aux gens qui venaient avec leurs bouteilles. C'était emmené consommer. C'était le tout début. Mais il n'y avait pas de nakamal. Je pense qu'après, à Sissan, il y a dû avoir assez rapidement des nakamal.
0: Bah, surtout qu'aujourd'hui, du côté de Sissan et Nambatou, on prend la rue de Bretagne, il y en a trois déjà.
1: Il y a eu une période où une espèce de génération spontanée des nakamal partout.
0: Il y a eu ça, notamment, il y a ça souvent après les cyclones, parce que souvent, si on a accès au cava, c'est facile finalement d'installer quelques chaises et une poubelle, et puis c'est parti. Toi, ça t'est jamais venu à l'idée d'ouvrir un cava?
1: Non, parce que Augustin ne vivant pas de cava, j'ai découvert le cava assez tard, j'ai découvert ça en 2008.
0: D'accord.
1: Parce qu'avant,
0: et après Seaside
1: Après Seaside, on a, tout en étant à Seaside, je pense qu'en 89, on a ouvert un truc au Nord Évaté, un magasin où on achetait les produits du Nord Évaté et on faisait le transport de dames pour le marché.
0: Pour le marché, d'accord.
1: Donc j'ai fait beaucoup aussi de transport rural de nuit. Là. On avait 2-3 voitures et on amenait ces dames.
0: Et à l'époque, les dames pouvaient dormir au marché?
1: Elles pouvaient dormir, oui. Oui, elles dormaient sous leur table.
0: D'accord. Et toi, donc là, au Nord Efaté, donc c'était la boutique qui est en face, enfin au bord de la route, là, c'est ça, en face.
1: Pas très loin du Wharf.
0: Très loin du Wharf. Et là, du coup, ça vous permettait de servir, en fait, la communauté qui...
1: Ça nous a... C'est là où on a démarré notre activité de pêche. Il n'y avait pas assez de revenus, le ring n'était pas encore fait, donc il n'y avait pas assez de revenus. On ne pouvait pas avoir un truc rentable juste sur le magasin. Donc on a commencé à pêcher.
0: À pêcher et à amener...
1: Et voilà, et on a donc commencé à pêcher et à vendre à Nataï notre poisson et avoir des petits bateaux.
0: Et à faire tous ces allers-retours.
1: Voilà, pendant cette... 6-7 ans, oui, comme ça.
0: D'accord. On va faire une nouvelle pause avec Raphaël. Alors, le titre, c'est pas le bateau, mais c'est la caravane. Mais c'est la caravane, voilà. Passe, voilà. On écoute Caravane.

0: Dans cette émission, on a une petite tradition. Hein. On a chacun nos rites. Et dans cette émission, il y a le fameux questionnaire du petit café. Donc, à tous les invités, les mêmes questions. Et forcément, ben, on a des réponses bien différentes. Voilà, tu es prête?
1: Vas-y.
0: Voilà. Et puis, ça permet de, tu vois, des fois, de sentir, tu vois, le détour de personnalité. La première question, c'est, tu es plutôt café, thé ou cava?
1: Par la force des choses, je suis plutôt café.
0: D'accord. Pourquoi par la force des choses?
1: Et parce que c'est mon rythme de vie qui fait que, voilà, qu'il y a d'autres époques, j'étais beaucoup plus cava, et que quand je vais prendre ma retraite ou changer d'activité, je fantasme sur le thé que je vais boire.
0: D'accord. Ton mot préféré? Non, ça peut être le mot préféré par le son ou par le sens, comme tu veux.
1: A priori, je te dirais par le sens, apprendre, parce que c'est un truc, tant que ton cerveau marche, tu peux apprendre.
0: D'accord, tu es la première à me dire ça, très bien. Le mot que tu détestes le plus? Le mot que tu détestes le plus ou un des mots que tu détestes?
1: Salir.
0: Salir, ok.
1: J'aime pas du tout.
0: J'aime pas le...
1: J'aime pas le concept de salir. Je suis toujours en train de... Ça peut être propre. Au figuré ou au propre. Il m'arrive également de me salir, extrêmement rarement.
0: Ta couleur préférée?
1: Le bleu.
0: Le bleu, voilà. Ta qualité principale, il faut dire, il faut pas avoir peur de dire.
1: Je suis assez souriante normalement.
0: Mais oui, c'est vrai.
1: C'est une qualité.
0: C'est une qualité hein, d'être souriante, surtout quand on travaille dans le...
1: Oui, c'est mieux.
0: Dans un commerce, il vaut mieux. Hein. Des commerçants font la gueule et effectivement, toi, non. Hein. Ton défaut principal?
1: Je pense être quelqu'un de pas très bien organisé. Plutôt bordélique. Je vais consulter mon fils.
0: Je demanderai à lequel je demanderai à Cédric ou les deux,
1: les deux?
0: Les deux.
1: Les deux, mon capitaine.
0: Ton activité préférée?
1: Mon activité sportive, j'aime énormément nager. C'est un truc que je ne fais pas assez souvent. Et puis, j'aime m'occuper des fleurs. J'aime m'occuper des fleurs. Parce que je suis fleuriste, c'est quelque chose qui me procure du plaisir.
0: Très bien. Ton héros ou ton héroïne dans la vie réelle?
1: Dans la vie réelle? Je sais pas, dans la vie réelle, qu'il soit encore vivant.
0: Mais comme tu veux. Pas forcément.
1: J'aime beaucoup l'empereur Adrien. Il est mort il y a longtemps.
0: Ouais, ça fait un petit bout de temps. Il avait quoi de particulier, celui-là?
1: J'aime beaucoup. C'est Yourcenar qui a écrit Les Mémoires d'Adrien, qui a un livre magnifique.
0: D'accord.
1: J'aime beaucoup la position du personnage.
0: T'aimes bien lire, ouais?
1: Ah oui, beaucoup.
0: Ton super pouvoir, enfin, si tu avais un super pouvoir, tu choisirais lequel?
1: J'aimerais avoir le don d'ubiquité. Je pourrais être à deux endroits en même temps, ça serait pas mal.
0: Ouais, c'est bien. Si tu devais choisir un totem plante ou animal, tu choisirais quoi?
1: Animal, j'en sais rien du tout. Une plante. J'aime bien un arbre. Un arbre, c'est une plante, hein?
0: Ouais, ouais, je pense, hein, un peu, ça marche.
1: Ici, j'aime bien une espèce invasive qui s'appelle les bois noirs. Tu vois ce que c'est, les bois noirs? Ça se casse facilement. Mais ça
0: c'est
1: fait,
0: très long.
1: Tu vois, à Bellevue, chez Arsène, il y a des bois noirs énormes. C'est magnifique. En Calédonie, ils n'en ont pas beaucoup. Donc, ils les apprécient. Et nous, ici, nous, c'est un peu une peste parce que... C'est très humide, il y a beaucoup. Coupe, hein. Mais ça fait très belles ramures et ça se casse et c'est increvable. C'est le côté résilient de l'arbre. Il se prend un cyclone, il est cassé en est, où on le coupe à 50 cm du sol et il repousse.
0: Ah ben c'est beau.
1: Il est très beau quand on laisse se développer. C'est magnifique et élégant.
0: Qu'est-ce que tu fais pour la planète?
1: J'essaye de... En tant que fleuriste, je ne travaille pas de fleurs avec des fleurs importées. Et au niveau de la touque, on essaye au maximum d'utiliser des produits qui ne soient que locaux.
0: D'accord.
1: Hein, on évite d'acheter, à part le riz, le sucre, la farine, au maximum, quitte à trouver, à stimuler l'imagination pour trouver autre chose pour remplacer par des choses juste chez nous.
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0: Bonjour à toutes et à tous et bienvenue dans les actualités francophones de l'après-midi sur Radio Vanuatu. Je suis Marie-Laure Ludvaun, ravie de vous accompagner pour ce point sur l'actualité en français. Justice, une femme entendue dans l'affaire du bébé retrouvée morte. La police de Vanuatu n'a pas encore inculpé ni placé en garde à vue une femme soupçonnée dans l'affaire du bébé retrouvée morte à Klapipik. Selon la police, cette femme, âgée d'environ 21 ans, s'est rendue elle-même à l'hôpital pour recevoir des soins. Son état de santé ne permet pas l'instant aux enquêteurs de prendre des mesures à son encontre. Néanmoins, la police poursuit toutefois son enquête et a déjà entendu plusieurs témoins. Éducation, la police et l'école d'Onisua renforcent la discipline. La Vanuatu Police Force et la Onisua Presbyterian School ont signé hier matin un protocole d'accord destiné à sensibiliser les élèves au bon comportement, notamment dans leur manière de s'habiller, de parler, de se comporter et de réfléchir. Culture, un dictionnaire pour préserver la langue Raga. Après 20 années de travail, la linguiste à la retraite Dr. Anna Vari-Bogiri a lancé cette semaine à Port-Vila le premier dictionnaire de la langue Raga, accompagné d'un calendrier traditionnel du nord de Pentecôte. L'ouvrage rassemble également des récits et des savoirs locaux afin de préserver le patrimoine culturel de la région. Luganville, la vente de betel interdite dans les espaces publics. Le conseil municipal de Luganville a interdit la vente de betel dans le marché principal ainsi que dans les espaces publics dans la ville. Actualité régionale Fidji, le commandant des forces armées fidjiennes appelle à renforcer les relations militaires entre les Fidji et l'Australie. Selon lui, une coopération plus étroite permettrait notamment d'améliorer le commandement, le renseignement et la participation aux exercices militaires régionaux. Cette déclaration intervient après la signature en juillet de nouveaux accords entre les deux pays dans les domaines de la sécurité, de l'économie et de la coopération entre les populations. Côté sport, football, Galaxy FC s'est qualifié pour les demi-finales de l'OFC Men's Champions League après sa victoire 3-1 face à l'Aicity FC de Papouasie-Nouvelle-Guinée. L'attaquant brésilien William dos Santos Medina a inscrit les trois buts de Galaxy, dont deux en seconde période, pour assurer la victoire. Avec ce triplé, il porte son total à 6 buts en 2 matchs et devient l'un des principaux atouts de Galaxy dans la compétition. Et pour clore ce bulletin, la météo. Le temps sera partiellement nuageux à nuageux avec des averses isolées sur certaines îles du nord. Ailleurs, le ciel sera partiellement nuageux à généralement ensoleillé avec un risque de faibles averses, tandis que des vents d'est et de sud-est souffleront ailleurs. Température maximale 25 degrés Celsius au sud et 30 au nord, minimale cette nuit, 16 degrés Celsius au sud et 25 au nord. Avis de vent fort en mer dans les eaux du nord, avec des vents de sud-est de 21 à 25 nœuds et une mer forte pouvant atteindre 2,5 mètres. Et voilà qui conclut ce bulletin d'information francophone. Merci de votre écoute et excellent après-midi à toutes et à tous.
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0: C'est Petite Marie de Cabrel, mais on pourrait la dédicacer à Marie Senan, hein?
1: Ah oui, à Marie
0: Voilà, parce que
1: Senan, un ami.
0: bientôt ces émissions là, vous pourrez les écouter en podcast. Donc il va y avoir une page dédiée sur Radio Vanuatu. Alors je dis bientôt. Même temps, je regarde Julia Casten, que je salue parce que c'est elle qui assure la technique de cette émission. Et bon, bientôt, on ne sait pas quand ça sera, mais ça veut dire qu'un jour, cette émission, on pourra l'écouter en podcast. Et donc,
1: Marie Senan,
0: pourra l'écouter.
1: Qui, lorsque j'ai ouvert la touque, était avec moi pour remplir les étagères, étiqueter tous les produits. Oui, bien sûr, j'ai un souvenir très ému.
0: Parlons-en de la touque. Alors, la touque, tout le monde connaît aujourd'hui la touque. Hein, c'est une poissonnerie, mais pas que. Voilà.
1: Voilà.
0: Ça se situe au quartier qu'on appelle Champagne Estète, c'est
1: Champagne ça Estète, Champagne.
0: Voilà. Yes. Donc, s'il y a des gens qui ne connaissent pas, c'est qu'ils viennent d'arriver dans le pays. Parce que sinon, tout le monde connaît la touque. Voilà. Alors, la touque, c'est né comment? C'est quoi l'idée?
1: C'est né Honoré Vaté, nous pêchions et. Quand on vendait à Nataï, et quand on a vu que Nataï allait...
0: Nataï, c'était une
1: poissonnerie qui appartenait au gouvernement, allait baisser ses activités, on a décidé de vendre notre poisson directement.
0: D'accord.
1: Et nous avons acheté le bâtiment de la Touque il y a une trentaine d'années. C'était des petites boutiques mitoyennes qui appartenaient à Tessa Foller. C'est Tessa qui a construit ce bâtiment-là avec Cementana.
0: Qui a du cachet, parce que c'est un bâtiment, bah, effectivement, nous, maintenant que tu me dis,
1: maintenant on a
0: c'est
1: rajouté.
0: Des petites boutiques. Mais ouais.
1: Ouais, c'était quatre petites boutiques. Nous avons rajouté les deux ailes qui sont
0: d'accord.
1: Un peu plus hautes. Mais ça, c'est de la construction à Tessa. Et c'est du très, très solide.
0: Très bien. Et du coup, donc, poissonnerie.
1: Du coup, poissonnerie. Alors, poissonnerie avec des hauts et des bas... un pas en avant, deux pas en arrière, trois pas sur le côté, parce que les revenus, il y avait que des petits bateaux, et puis on peut pas aller loin, donc voilà. Après, on a acheté, en 96, on a acheté un bateau plus gros.
0: D'accord.
1: Et
0: donc c'est Augustin qui allait pêcher.
1: C'est Augustin qui allait pêcher, après on a perdu un bateau, on a racheté un autre bateau. Enfin, ça a été comme ça. Et en 2000, je pense 12 ou 13, nous avons vendu notre dernier bateau et nous n'avons plus que acheter aux pêcheurs locaux essentiellement, comme on fait actuellement, même maintenant.
0: D'accord.
1: Nous achetons du poisson à tous les pêcheurs locaux qui pêchent autour des Vatés. On a aussi le poisson de Santo. Et nous, on s'occupe, pour les pêcheurs locaux, on peut s'occuper de l'avitaillage en glace et en appât.
0: D'accord.
1: Et ils reviennent vers nous avec leur pêche.
0: Et le poisson, souvent on me dit qu'il y en a moins aujourd'hui qu'avant, c'est vrai? Les fonds se... Ou c'est qu'il y a moins de pêcheurs, je ne sais pas.
1: Tout ce qui est tonidés, les poissons pélagiques, c'est saisonnier en général. Donc il y en a, il n'y en a pas, ce n'est pas constant. Et pour les poissons de profondeur, qui ne sont pêchés pour l'instant que par les pêcheurs locaux... Non, je ne crois pas qu'il y ait moins de poissons.
0: D'accord, c'est juste que...
1: On se voit la taille des poissons.

0: les petits poissons qu'on ne devrait pas vendre. Mais ça, moi, j'en vois pas parce que vu qu'il y a beaucoup de monde dans les villages, c'est tout de suite absorbé par le village. Ils n'ont pas besoin nécessairement de descendre sur la ville pour vendre leur pêche.
1: D'accord. À la touque, alors on trouve du poisson, mais je
0: Déjà,
1: disais
0: quoi.
1: parce que mais effectivement, c'est autre, c'est plus qu'une simple
0: Voilà,
1: poissonnerie.
0: on fait de la cuisine.
1: Mais la
0: On
1: cuisine,
0: cuisine
1: donc.
0: à base de poisson essentiellement.
1: Ouais.
0: Et on sert des cafés aussi.
1: D'accord.
0: Et voilà, y a plein de gens qui passent.
1: Et puis il y a les fameux beignets de poisson.
0: Ah, le beignet de
1: C'est ça,
0: poisson, c'est le
1: c'est le
0: produit
1: best-seller.
0: d'appel.
1: C'est le.
0: Oui, ça, Augustin était allé en Nouvelle-Zélande acheter un bateau en 96, je pense, et un monsieur qui pêchait avec ce bateau, exclusivement du poisson, pour faire des fish and chips. Et il a donné sa recette à Augustin.
1: Et
0: Et
1: du coup, ça a été
0: voilà,
1: c'est le produit phare,
0: on
1: le
0: s'est
1: produit
0: jamais,
1: d'appel.
0: on s'est jamais arrêté. C'est devenu un produit d'appel, oui.
1: D'accord, mais effectivement, une fois, j'étais tombé sur un article qui parlait de la gastronomie à Port-Vila.
0: Ah
1: Et au milieu de, je sais pas, des langoustes et des plats à base de, je sais pas, roussettes ou autres, il y avait ce fameux beignet. Et je pense qu'effectivement, sa réputation a mérité.
0: voilà.
1: Voilà,
0: Ouais.
1: c'est important. Il y a aussi d'autres choses, donc des plats à emporter. En tout cas, c'est. Il n'y a pas longtemps, il y a eu une exposition qui a été présentée à l'Alliance française, qui s'appelle Les magasins du coin. Et c'est une exposition qui était organisée par Otman Joumandi, qui justement a imaginé une exposition avec un contexte un peu différent. C'est-à-dire plutôt que de photographier des paysages, etc., l'idée c'était de photographier des devantures de magasins, mais aussi des commerçants et aussi l'intérieur des magasins. Donc il y avait des magasins du coin, c'est les magasins du coin de. On pouvait y voir des magasins à Auckland, à Nouméa et à Port-Vila. À Port-Vila, il y en avait deux qui sont emblématiques, c'est
0: Les
1: effectivement la Touque
0: institutions.
1: et chez Calvo. Voilà. Et effectivement, ben, ces magasins racontent des histoires, hein, parce que c'est vous, c'est la famille, enfin, c'est vous qui faites vivre ces commerces. Et effectivement, ben, on y passe ben, pour boire un café, pour acheter effectivement un beignet, puis aussi pour parler ben, avec toi. Et aujourd'hui, il y a Cédric,
0: Il y
1: voilà,
0: a
1: qui.
0: Cédric qui s'apprête à qui a repris la main déjà
1: Et
0: et
1: puis,
0: voilà.
1: voilà, c'est une boutique qui évolue.
0: C'est une boutique qui a du sens. Si tu veux. Moi, je me prépare à me diriger plus vers les fleurs, vers les plantes et Cédric est plus branché mer et développement de la touque.
1: D'accord. On va écouter ça sera une des dernières chansons de l'émission, mais ça, c'est pas la dernière. C'est, alors on dit comment? Graham Allwright, c'est ça? Je lis votre nom?
0: Grammar
1: Graham Allwright. En fait, je connais pas ce chanteur. Je connais la chanson, c'est le genre de chanson qu'on chantait dans les camps, les colonies, les choses comme ça. C'est Jolie Bouteille, c'est ça?
0: Right.
1: Et ben on va écouter Jolie Bouteille.

0: C'est une chanson que j'avais pas entendue depuis très longtemps. Et on va bientôt se quitter, mais en fait, tu as une autre activité et qui est, qui effectivement ne va pas forcément très naturellement avec le poisson, c'est les fleurs.
1: Les fleurs, oui.
0: Alors ça sent, hein, les deux sentent.
1: Oui,
0: Voilà, moi j'aime bien sentir poisson
1: c'est
0: aussi,
1: pour
0: hein.
1: changer les
0: Mais c'est
1: flux, mais
0: différent,
1: c'est
0: ben oui.
1: différent. Et puis, c'est toujours des éléments qui doivent être frais,
0: Bien
1: hein,
0: sûr,
1: hein,
0: c'est
1: ça
0: toujours un
1: supporte
0: lien
1: mal le
0: avec la
1: temps.
0: nature.
1: Mais en même temps, ça permet quand même de bien se libérer, de penser à autre chose et de se laisser aller dans la créativité et et on est obligé de stimuler son imagination parce qu'on n'a jamais ce qu'on veut. Il manque toujours si on fait des plans. Donc on est obligé d'être dans l'improvisation et la créativité. Et ça, c'est.
0: Tu disais d'ailleurs que c'était que les fleurs c'était ton activité principale,
1: Voilà,
0: mais
1: c'est où j'arrive à bien me lâcher, même si je peux m'énerver sur le truc quelquefois.
0: d'accord. Et tu en tant que fleuriste, en fait, c'est tu fais essentiellement des bouquets ou tu travailles sur les jardins, je sais pas,
1: Non, avant, j'ai
0: des
1: travaillé sur les
0: particuliers?
1: jardins, mais j'ai plus le temps. Hein. J'ai travaillé un peu sur les jardins, mais maintenant, je travaille plus sur les pots et sur les pots de plantes vertes et sur les arrangements floraux, sur des événements ponctuels.
0: Et donc c'est.
1: Avant, j'avais des abonnements réguliers dans les bureaux, tu
0: D'accord.
1: vois. Mais comme il fallait que je fasse tous les dimanches après-midi, là, j'ai voulu lever le pied un peu. Donc j'ai arrêté tout ce qui était hebdomadaire dans les bureaux. C'était un peu trop chronophage et le nombre de mes années fait
0: Que tu ne veux pas perdre
1: que
0: ton temps.
1: des fois je me suis un peu fatiguée.
0: Et donc si on veut des fleurs, on va à la touche aussi finalement.
1: Ouais, voilà, on
0: C'est
1: passe à la
0: la même
1: touque. Il faut mieux
0: entrée.
1: commander parce que s'il n'y a pas, il n'y a pas assez de. Mais voilà, j'ai fait.
0: T'as une page Facebook pour. Il y a une page
1: Ouais,
0: Facebook.
1: j'en ai. Ouais.
0: Ça va, tu la regardes. Donc si on veut te commander, pas trop. Donc, ou alors celle de la
1: Faut
0: touque.
1: téléphoner à la
0: Celle de la touque,
1: touque.
0: on appelle à la touque. Et puis voilà. On va écouter une chanson qui ne manque pas d'humour. En fait, c'est ça, un chanteur, une
1: Ouais,
0: chanson un peu atypique.
1: mais
0: Là,
1: c'est
0: c'est.
1: assez savoureux. Moi, j'aime beaucoup.
0: Donc l'artiste s'appelle
1: Old Love.
0: All the Life et la chanson et le titre c'est la quoi
1: La tristitude.
0: la tristitude.
1: En avant.

0: Voilà, vous écoutez un petit café avec, et ce petit café aujourd'hui, c'était avec Anne Feu. Voilà, Anne, j'ai un défi, enfin j'ai un truc, un challenge pour toi. J'étais content de t'avoir dans cette émission.
1: Merci.
0: Il n'y a pas longtemps, j'ai eu ton fils,
1: Oui,
0: Alex.
1: tu as eu mon fils cadet, Alex,
0: Alex, qu'on
1: oui.
0: salue d'ailleurs.
1: Oui.
0: Merci Alex d'avoir participé à cette émission où on avait parlé essentiellement de santé mentale, parce que lui
1: Oui, bah,
0: travaille dans la
1: Alex,
0: santé
1: c'est
0: mentale.
1: plutôt sa spécialité,
0: Voilà.
1: la santé
0: Mais il y
1: mentale.
0: en a un autre, Cédric, que j'aimerais avoir dans cette émission.
1: Ah, ce serait une idée.
0: Tu es
1: Ce
0: d'accord?
1: serait bon de lui suggérer.
0: Ben voilà, donc on va tous s'y mettre. Hein. D'accord.
1: Voilà.
0: Quand vous voyez Cédric, vous lui dites
1: Welcome au
0: Welcome
1: petit
0: au petit
1: café
0: café.
1: avec
0: Voilà.
1: Georges.
0: Exactement. Très très bien. Voilà. Merci Anne. Merci beaucoup.
1: C'est moi qui te remercie.
0: Voilà. Et puis je remercie Radio Vanuatu, voilà, de nous accueillir pratiquement toutes les semaines donc pour cette émission. Je remercie Julia Kesten qui a assuré la technique aujourd'hui. Voilà. Et on va terminer avec un chanteur. Pour moi, c'est
1: Un incontournable.
0: un incontournable, hein, c'est Gainsbourg. Et la chanson, c'est.
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2: 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Mais chez la femme, les déformations linguistiques se manifestaient jusqu'à présent par l'écriture. Et les lettres de femmes ont longtemps été pour nous des documents irremplaçables. Mon adjoint, Monsieur Serge Gainsbourg, vous parlera en spécialiste d'une maladie dont l'étude ne cesse de le passionner.
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0: 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Et RFI Midi continue avec le grand journal de la mi-journée. Bonjour Olivier Sherman.
1: Bonjour Paul, bonjour à toutes et à tous.
0: Et à la une, le grand spectacle ce soir, en Espagne notamment.
1: Avec une éclipse solaire totale dans quelques heures, un phénomène rare, visible pendant moins de 2 minutes dans le nord du pays, des centaines de milliers de touristes attendus pour ce spectacle exceptionnel.
0: Une éclipse visible aussi ailleurs en Europe.
1: En France, elle sera partielle et les lunettes de protection s'arrachent, les stocks sont épuisés et les derniers modèles disponibles partent en quelques minutes. Les autorités alertent aussi sur les modèles dangereux vendus sur le marché.
0: Dans l'actualité également, Vladimir Poutine qui menace de saisir des navires occidentaux.
1: Le président russe dénonce des actes de piraterie et de banditisme lors de l'arraisonnement de bâtiments de la flotte fantôme russe. Moscou évoque des représailles n'importe où si les saisies se poursuivent.
0: Aux États-Unis, 2 primaires démocrates et une nouvelle bataille entre progressistes et modérés.
1: Avec des résultats, l'aile gauche du parti gagne dans le Minnesota mais perd de manière inattendue dans le Wisconsin.
0: Et puis une course contre la montre en Colombie.
1: 2 jours après le séisme, 216 morts. Selon le dernier bilan provisoire, les secouristes poursuivent les recherches dans les décombres, mais les chances de retrouver des survivants diminuent avec les heures qui passent.
0: Et pour commencer donc, l'éclipse solaire totale plonge ce soir une partie de l'Espagne dans l'obscurité.
1: Oui, en Espagne, cette éclipse sera visible dans sa totalité sur une large partie de son territoire, ce qui évidemment a provoqué un afflux de centaines de milliers de touristes. Élise Gazangel, vous êtes en direct de Roquetes, au sud de la Catalogne. Alors Élise, tout est prêt pour vivre cet événement ?
2: Oui, parce que cela fait des mois que l'Espagne s'y prépare, en fait. Il faut dire que 40% de son territoire pourra voir l'éclipse dans sa totalité tout à l'heure. Alors, un peu partout, des centaines de points d'observation ont été mis en place. 350 exactement, comme cet observatoire de Roquetes où je me trouve, au sud de la Catalogne. Ces zones prévoient des animations, de la musique ou encore, comme ici, des conférences scientifiques. Mais le but est surtout d'éviter que la population et les touristes ne se rendent au hasard dans les zones boisées à cause du risque d'incendie. D'ailleurs, des dizaines de parcs et de sentiers seront fermés pour que cette fête ne se transforme pas en drame, alors qu'une bonne partie du pays est en alerte rouge. En outre, 25 000 policiers supplémentaires sont mobilisés pour assurer la sécurité de cet événement qui devrait, et c'est la bonne nouvelle pour le pays, rapporter gros. Le ministère de l'économie prévoit un gain de 350 millions d'euros grâce à cet astrotourisme.
1: Élise Gazangel en direct de Roquetes au sud de la Catalogne.
0: Plus que quelques heures donc avant l'éclipse solaire et la course aux lunettes de protection continue.
1: Oui, les lunettes de protection s'arrachent en Europe et sont de plus en plus rares, de plus en plus difficiles à trouver. À Paris par exemple, où l'éclipse sera visible à 92%, pharmacies, opticiens et magasins spécialisés sont dévalisés. Alors que des files d'attente se forment là où il reste des stocks, difficile, voire impossible d'en obtenir à un prix raisonnable, voire d'en obtenir tout court, à moins d'avoir précommandé. C'est ce qu'a constaté Sarah Rodriguez dans les rues de la capitale française.
3: 2 heures après leur ouverture dans plusieurs pharmacies dans le sud de Paris, plus de lunettes. Mehdi ressort de l'une d'entre elles, l'air déçu.
4: Non, malheureusement, je me suis pris à la dernière minute et j'en ai pas eu. J'en ai fait une avant, il y a quelques jours. C'est celle qui était à côté de chez moi, mais il n'y en avait plus. Ils étaient en rupture de stock. Et là, ils n'ont plus rien du tout. C'est moi qui me suis pris à la dernière minute. Là, pour le coup, c'est pas un manque de stock. J'aurais dû le faire juste avant. Vraiment, j'aurais dû le faire juste avant.
3: Même chose à quelques mètres dans une autre pharmacie où le téléphone n'arrête pas de sonner.
5: Alors, donc depuis vendredi, allez, on est à combien? 1290 paires. On ne pensait pas qu'il y aurait un tel engouement en fait. On avait fait une précommande, mais j'avais commandé 50 paires en précommande au mois de mars. Parce qu'on pensait qu'à Paris, ça serait vidé au mois d'août. Les Parisiens ne seraient pas là. Parce que quand même, c'est la semaine du 15 août, la semaine la plus calme pour nous. Donc on s'est dit, il n'y aura personne.
3: Et pour les chanceux qui en trouvent, les précieuses paires peuvent se vendre jusqu'à 7 euros.
5: Les gens qui ont acheté effectivement il y a 3 semaines, un mois, ont pu les avoir à 1,90. Mais aujourd'hui, comme le marché est très tendu, on a acheté au prix fort en fait. Les pharmacies qui vendent à 7 euros, même achetées au plus fort, font une marge confortable.
3: Lors de la dernière éclipse en 1999, plus de 30 millions de lunettes agréées avaient été distribuées gratuitement.
0: Et l'Europe est aussi confrontée à une nouvelle journée de très forte chaleur.
1: Plus de 92 millions d'Européens vont connaître aujourd'hui des températures supérieures à 35 degrés, notamment en France, en Italie et en Espagne. Donc en France, 30 millions d'habitants sont concernés. Au total, le mercure dépassera les 30 degrés pour plus de 300 millions de personnes sur le continent.
0: Vladimir Poutine menace l'Europe d'une riposte après les saisies de navires russes.
1: Oui, Moscou menace de saisir des navires occidentaux en représailles de l'arraisonnement par des pays européens de bateaux soupçonnés d'appartenir à la flotte fantôme russe. Une annonce faite par Vladimir Poutine qui supervisait des manœuvres de la flotte russe du Pacifique. À Moscou, Jean-Pierre Revin, Jean-Didier Revin.
6: Le président russe a réagi ce matin à la possibilité de saisir et de vendre les biens transportés par les navires de sa flotte fantôme. Assimilant de telles actions à des actes de piraterie et de banditisme, Vladimir Poutine a déclaré que si cela se concrétisait, la Russie répondrait de manière symétrique, là où elle le jugerait nécessaire et approprié, n'importe où, y compris dans la région du Pacifique, où les tensions augmentent en raison des actions de l'Occident. Cet avertissement vaut pour tous les pays qui seraient tentés d'appliquer de nouvelles sanctions approuvées par Bruxelles et qui ouvrent la voie à la vente du pétrole et des marchandises saisies sur les bateaux utilisés par Moscou pour contourner les sanctions occidentales. À l'heure actuelle, seule la Suède a décidé de remettre à l'Ukraine un cargo de la flotte fantôme russe arraisonné début mars et transportant, selon Kiev, du blé ukrainien volé dans les territoires occupés. Vladimir Poutine s'est exprimé à bord du croiseur Variag au large de l'île de Sakhalin, où la marine russe procède à des exercices une semaine avant des manœuvres militaires conjointes entre les États-Unis et la Corée du Sud, destinées à simuler une éventuelle attaque de la Corée du Nord. Jean-Didier Revoin, Moscou, RFI.
0: Allez, direction les États-Unis à présent avec ce résultat partagé entre gauche et centre aux primaires démocrates.
1: Oui, les démocrates du Wisconsin et du Minnesota ont voté pour désigner leurs candidats aux élections de mi-mandat de novembre, des primaires très scrutées car elles étaient une nouvelle illustration de la lutte idéologique entre la gauche et l'aile modérée du parti. François Damien Bourgerie, bonjour.
7: Bonjour.
1: Les résultats sont donc mitigés pour les progressistes.
7: Oui, avec la défaite surprise de Francesca Hong dans la course pour le poste de gouverneur du Wisconsin. Le centriste David Crowley l'a emporté de justesse, moins d'un demi-point contre la socialiste, pourtant donnée favorite. La faute peut-être à d'anciennes déclarations jugées polémiques ou encore à l'absence de soutien des poids lourds de la gauche. David Crowley lui a pu compter sur l'appui du gouverneur sortant pour présenter Hong comme trop radical et donc inéligible dans un état pivot où Donald Trump avait gagné d'une courte tête il y a 2 ans. Dans le Minnesota voisin, l'issue du scrutin a été complètement différente. C'était cette fois un poste de sénateur qui était en jeu. Et là, la progressiste Peggy Flanagan a écrasé son adversaire de 20 points à l'issue d'une campagne acharnée, dominée notamment par la question de la répression de l'immigration. Un bilan encore en demi-teinte, donc, pour l'aile gauche des démocrates, qui continue d'enregistrer des victoires. Sans parvenir toutefois à s'imposer comme la force dominante au sein du parti.
1: François Damien Bourgerie.
0: L'espoir diminue en Colombie pour tenter de retrouver des survivants après le tremblement de terre.
1: Oui, 2 jours après ce puissant séisme qui a frappé l'ouest de la Colombie, le bilan, toujours très provisoire, fait état de 216 morts. Les recherches se poursuivent pour tenter de retrouver des survivants coincés sous les décombres. Une course contre la montre, car les chances de secourir des personnes encore en vie chutent énormément une fois passé le cap des 72 heures après un tremblement de terre, Justine Fontaine.
8: Oui, et ça, Christiane Perdomo, il le sait bien. Il est pompier à Cali, la 3e ville du pays et l'une des plus touchées par le séisme. Avec ses collègues, il a pu sortir des décombres 2 survivants hier, mais ces bonnes nouvelles seront de plus en plus rares.
9: Plus les heures passent et plus la situation est critique. Les signes de vie sont de moins en moins fréquents. On trouve de moins en moins de personnes en vie et de plus en plus de personnes décédées.
8: Il répond à Paola Arisa de la rédaction espagnole de RFI et il témoigne aussi de la solidarité des habitants, très nombreux à se mobiliser et à participer aux recherches.
9: La population, les gens aident énormément. Ils apportent beaucoup d'eau, de la nourriture. Mais parfois, cela entrave l'accès au site, ce qui peut ralentir beaucoup le déblaiement des décombres.
8: Plus de 200 personnes sont encore portées disparues. L'État colombien a réagi plus fort et plus vite que dans le cas du Venezuela, frappé par un double séisme fin juin. Le président d'extrême droite, Abelardo de la Espriella, au pouvoir depuis vendredi seulement, a néanmoins refusé dans un premier temps l'aide de plusieurs équipes de secours spécialisées internationales, à l'exception d'équipes venues notamment des États-Unis ou encore d'Argentine, pays alliés du nouveau gouvernement.
1: Justine Fontaine, du service international de RFI.
0: Au Liban, une loi d'amnistie votée par le Parlement est attendu depuis longtemps.
1: Oui, le Parlement libanais a approuvé ce mercredi une loi d'amnistie après plusieurs années de débats politiques tendus qui ont parfois tourné à la querelle confessionnelle. Le texte devrait concerner des dizaines de détenus, dont des militants islamistes libanais et syriens accusés de terrorisme en dépit de l'approbation de la loi. Les divisions persistent. La séance de vote a été boycottée par les députés chrétiens du courant patriotique libre et ceux du Hezbollah. À Beyrouth, Paul Khalife.
10: La loi d'amnistie était exigée par des personnalités politiques sunnites libanaises et par les nouvelles autorités syriennes qui réclamaient la libération de dizaines de militants islamistes accusés de terrorisme. Parmi les détenus figurent des membres du Front al-Nusra, l'ancien nom de l'organisation que dirigeait l'actuel président syrien Ahmad al-Sharaa. Cependant, un large éventail de la classe politique libanaise, notamment des personnalités chrétiennes, ainsi que l'armée libanaise y était fermement opposée. Ils refusaient que l'amnistie englobe le cheikh islamiste radical Ahmad al-Asir et des militants condamnés pour le meurtre de soldats libanais. Après des mois de débats enflammés, une nouvelle mouture du projet de loi a enfin permis de rassembler une majorité. Selon le texte voté ce mercredi, près de 80 islamistes sur les 150 détenus dans les prisons libanaises pourraient être libérés. Ahmad al-Asir et ceux qui ont du sang sur les mains ne bénéficient pas d'une libération immédiate. La loi prévoit aussi une réduction exceptionnelle de certaines peines et des mécanismes destinés à mettre fin aux détentions provisoires qui peuvent durer de longues années. Paul Khalife, Beyrouth, RFI.
1: Et puis les affaires jugées devant la Cour de justice, une juridiction exceptionnelle sans appel qui est notamment saisie de l'explosion du port de Beyrouth le 4 août 2020, ne sont pas concernés par cette loi d'amnistie.
0: En Cisjordanie occupée, l'armée israélienne boucle le village chrétien palestinien de Taïbé pour empêcher les attaques de colons.
1: Oui, le village a été déclaré zone militaire fermée à cause de la violence des colons. Une mesure prise par l'armée israélienne pour protéger le seul village palestinien entièrement chrétien. Mais la peur des attaques et de l'avancée inexorable des colons n'a pas reculé. Voilà des mois que Taïbé vit dans un état d'urgence permanent, comme le dit Père Bachar, le curé de la paroisse latine à Blajonaïdi.
11: La décision prise le 23 juillet dernier de fermer le village de Taïbé pour le prémunir des attaques croissantes des colons a d'abord été accueillie favorablement, mais elle semble avoir une portée limitée. Le père Bachar Fawadle en veut pour preuve un assaut survenu ce lundi.
12: Ils se sont approchés des limites de l'entrée est du village où ils ont agressé les habitants bédouins. C'est une zone qui est censée faire partie de la zone de bouclage militaire. Est-ce que la décision sera réellement appliquée ou est-ce que c'est juste un effet d'annonce? Est-ce qu'elle ne concerne que les chrétiens et pas le reste de la population?
11: Le prêtre tente de rassurer les 1150 habitants qui restent et prévenir leur départ. Sans accès à leurs oliviers, sans possibilité d'aller et venir dans la région, beaucoup ont opté pour l'exode. Nadim Khouri, fondateur de la première brasserie de Palestine, sise à Taïbé, le déplore.
13: 15 familles sont déjà parties depuis le 7 octobre, parce qu'il n'y a plus aucune perspective d'avenir pour elles. Moi, ma famille est installée ici depuis 600 ans. Je ne peux pas partir. J'ai tous mes investissements, tout ce que j'ai hérité de mon arrière-grand-père. Je ne peux pas laisser un colon venu des États-Unis, de New York ou de Hongrie venir s'emparer de mes biens. Hors de question.
11: Le déclin démographique du dernier refuge du Christ, selon la tradition, est inexorable, alertent les représentants chrétiens du village.
0: Et puis les éditeurs de presse français repartent à l'offensive contre Google.
1: C'est un nouveau bras de fer entre la presse française et Google autour de son intelligence artificielle. Les éditeurs dénoncent les résumés qui s'affichent directement dans les résultats de recherche. Eh bien, ce procédé ne plaît pas à la presse française qui saisit l'autorité de la concurrence pour dénoncer ses services. Explication, Stéphane Genest.
14: Jusqu'ici, Google vous orientait vers les sites des médias. Désormais, le moteur de recherche produit lui-même une réponse. C'est précisément ce changement que dénonce l'Alliance, qui représente près de 300 quotidiens français. Pierre Petillot en est le directeur général.
15: Google devient producteur de contenu. Et donc, au lieu d'être un moteur de recherche qui vous oriente vers des sites ou des applications, par exemple l'éditeur de presse, Google devient lui-même producteur de contenu, mais producteur de contenu qui utilise les contenus d'autres, notamment les contenus journalistiques et des éditeurs.
14: Derrière cette bataille juridique, il y a la question du trafic Internet. Aujourd'hui, la grande majorité des visites des sites de presse provient des différents services de Google. Or, si l'internaute obtient directement une synthèse de l'information sur son moteur de recherche, il n'a plus besoin de cliquer sur le lien du journal qui a produit cette information. L'Alliance de la presse de l'information générale redoute donc une baisse de son audience et donc à terme des recettes pour les titres de presse.
15: Google devient un service de destination. On ne renvoie plus forcément de trafic vers les éditeurs. Donc en fait, ce qui faisait la valeur ajoutée de l'utilisation de nos contenus risque de disparaître à court ou moyen terme.
14: Pour autant, la presse française ne demande pas à Google de renoncer à l'intelligence artificielle. Elle lui demande simplement de négocier les conditions d'utilisation d'une matière première essentielle, les contenus produits par les journalistes.
1: Stéphane Jeunesse du service économie de RFI. 14h15 à Paris, la suite d'RFI Midi avec vous, Paul Lancin-Spinelli.
0: Merci beaucoup Olivier Sherman. Tout de suite les sports. Bonjour Saliou Diouf.
16: Bonjour Paul, bonjour à tous.
0: Commençons avec du football, Saliou et le Paris Saint-Germain, qui débute sa saison ce mercredi avec un rendez-vous important.
16: Un match de Supercoupe d'Europe face à Aston Villa et à la clé un trophée en jeu, un trophée dont le PSG est tenant du titre. Ce premier match officiel à Salzbourg en Autriche intervient 2 jours seulement après le retour des derniers mondialistes à l'entraînement. Le technicien du PSG, Luis Enrique, qui entame déjà sa 4e saison à Paris, n'est pas plus inquiet que ça de l'état de forme de ses joueurs avec ce grand rendez-vous européen, mais il sait qu'il faudra gérer les temps de jeu. Un souvenir de l'été dernier où le PSG avait eu une préparation très écourtée à la suite du Mondial des clubs avant de jouer la Super Coupe d'Europe contre Tottenham.
17: Je me rappelle l'année dernière, ça a été très particulier, c'était beau et cette année c'est la même chose. Je me répète, on est content parce que ça représente qu'on a fait, on a bien fait le boulot. Mais en termes de préparation, c'est très compliqué à gérer la charge de minutes, savoir exactement quelles sont les charges de minutes que chaque joueur, de manière individuelle, peut jouer. Et on chercherait à être au maximum niveau, mais c'est compliqué. Il faut savoir qu'on prépare la saison de manière intelligente, en cherchant à être dans les meilleures conditions à la fin de la saison, non à le début de la saison. Mais c'est comme ça, il faut l'accepter et on est content d'être là.
16: Coup d'envoi de la rencontre, 19h, temps universel.
0: On est toujours en football, Saliou Diouf. L'Olympique Lyonnais va bel et bien disputer les barrages de la Ligue des Champions.
16: Et ceci grâce à sa victoire hier soir lors du match retour 3-0 face au Slavia Prague. Lyon a donc su renverser la tendance après une défaite à l'aller 2-1 en Tchéquie. Les Gones affronteront les Turcs de Fenerbahçe, toujours lors de 2 confrontations aller-retour.
0: Un mot du marché des transferts à présent, toujours aussi actif. L'Olympique de Marseille perd son gardien de but.
16: Le champion du monde 2022, Geronimo Rulli, quitte la Canebière, direction Manchester City pour l'Argentin, un club qu'il avait déjà fréquenté en 2016 pendant 1 an sans y jouer aucun match. Il devrait être la doublure d'un autre gardien passé par la France, bien connu des supporters du PSG, Gianluigi Donnarumma.
0: Et on termine par de la natation.
16: Oui, avec la 3e journée des championnats d'Europe de natation à Paris, Maxime Grousset a déjà fait son retour dans les bassins. Double médaillé hier avec l'or sur le 4x100 mètres 4 nages mixte et l'argent sur le 50 mètres papillon. Le néo-calédonien s'attaque à son épreuve fétiche, le 100 mètres papillon. Il est double tenant du titre mondial et aura comme principaux adversaires le Hongrois Christophe Milak, champion d'Europe et olympique en titre, et le Suisse Noé Ponty. Maxime Grousset s'est qualifié sans problème pour les demi-finales en signant le 3e temps des séries, ce qui le contente largement.
18: Très satisfait, ouais. C'est cool, c'est surtout on réfléchit par rapport à ce qu'on a mis. Et j'ai pas mis tant que ça pour faire 51-0, donc c'est cool. Je me sens bien. Par contre, je fais pas les meilleurs 15 de ma vie sur toutes les courses. Ce matin, même sans forcer, j'ai l'impression que j'étais quand même rapide. On va voir aux analyses, mais c'était en soi une belle course. L'objectif, c'était de gérer. Tout le monde a un peu géré ce matin. On s'est dit en chambre d'appel, on dit, et les gars, chill. Hein. Parce qu'on sait qu'on en a 3 et qu'on a envie de faire le meilleur temps à la fin. Donc voilà, on ne s'est pas donné à fond tout ce matin.
16: Et je vais vous donner un rendez-vous. Maxime Grousset sera en demi-finale à 17h33, temps universel.
0: Eh bien, c'est noté. Saliou Diouf, merci beaucoup. C'était le journal des sports. Ils sont 4 face à 1 géant du numérique, 4 procureurs généraux de Californie, du Colorado, du Kentucky et du New Jersey seront au tribunal fédéral d'Oakland aujourd'hui pour l'ouverture d'un procès hors norme contre Meta. La maison mère d'Instagram et de Facebook est accusée une nouvelle fois de favoriser l'addiction à ces réseaux sociaux, surtout chez les plus jeunes utilisateurs. Et pour en parler, nous sommes en ligne avec Jean Catan. Bonjour.
19: Bonjour.
0: Vous êtes conseiller auprès du think tank Future of Technology Institute. Vous êtes ancien secrétaire général au Conseil national pour le numérique en France. Jean Catan, est-ce qu'on avait déjà vu un procès aussi important contre Meta et a fortiori contre une plateforme aux États-Unis?
19: Non, non, il y a eu quelques procès depuis le début de l'année, mais là, on monte en puissance, c'est très clair, et la tenaille se referme très clairement sur les géants de la tech. Et il est bon de voir que l'Europe n'est pas isolée dans ce combat, mais désormais que la tenaille donc transatlantique se resserre autour de ces acteurs, avec des approches, toutefois, il faut l'observer, qui restent différentes. Hein. On a une approche judiciaire ici aux États-Unis qui amène au prononcé de sanctions qui sont très importantes en termes de montant absolu, mais qui reste, il faut toujours le rappeler, quand même très relatif par rapport à la puissance financière de ces géants. Oui.
20: Ouais, justement, vous faites référence à cette amende qui a été requise, ces pénalités diverses qui sont requises par les procureurs, 1400 milliards de dollars, c'est à peu près la capitalisation boursière de Meta. C'est un montant indicatif. Est-ce que Meta pourrait réellement être condamné à cette amende?
19: Oui, je ne pense pas au vu des prononcés justement jusque-là, c'est-à-dire les amendes prononcées jusque-là s'échelonnent plutôt sur des millions et des centaines de millions d'euros, ce qui sont déjà des sommes très importantes, mais comme je le disais, tout à fait relatives pour ces groupes-là. Donc oui, il y a des plafonds, peut-être que l'on va voir là aussi sur le montant des amendes une montée en puissance également. Ce qu'il faut aussi prendre en compte, c'est la démultiplication de ces procès, c'est-à-dire que là, ce que font les juges, c'est ouvrir la porte à ce que de très nombreuses personnes, de par le monde même, on pourrait l'imaginer, sollicitent les juridictions pour avoir aussi des indemnisations. Et il y a un fait inconnu autour de ces montants, c'est les montants qui sont transigés, entre des portes closes, entre ces acteurs-là et les familles des personnes concernées en premier lieu. Donc là, il y a à parier que sous cette pression démultipliée, on peut l'espérer du moins, les géants de la tech commencent à se conformer un petit peu à des minimums sociaux, on pourrait dire, qui satisfont se font à tout le monde.
20: Cette fois-ci, sur quel matériel, sur quels éléments les quatre procureurs que je mentionnais en introduction se basent pour formuler leur accusation contre Meta ?
19: Bah, le fait d'avoir, je dirais, dissimulé, mais aussi opéré de manière à ce que tout le monde devienne complètement accro à leur plateforme, et surtout de l'avoir fait en connaissance de cause et d'avoir caché ce fait au public. C'est sur ça que vraiment les juridictions s'appuient jusque-là, hein, depuis les révélations de Frances Haugen jusqu'à aujourd'hui. Donc on voit un travail qui est opéré sur plusieurs années, vraiment un travail de fond qu'il faut saluer depuis les révélations de cette lanceuse d'alerte il y a quelques années. Et maintenant, donc des juridictions qui s'en saisissent pour faire respecter finalement ce qu'on pourrait considérer comme une sorte de principe pollueur-payeur, c'est-à-dire vous avez sciemment pollué, vous nous avez sciemment intoxiqué, et bien maintenant vous allez payer.
20: Donc payer, on a compris avec cette amende de 1400 milliards de dollars, est-ce que les procureurs réclament aussi du changement dans le fonctionnement même des réseaux sociaux ?
19: Alors voilà, c'est là où on touche une des limites finalement de ces décisions-là, et c'est là où on voit toute la puissance et toute la force de frappe du droit européen, c'est-à-dire que les juridictions, toujours sous couvert du premier amendement et autres considérations constitutionnelles qui sont très importantes aux États-Unis, eh bien finalement s'arrêtent à mi-chemin et ne viennent pas enjoindre à ces plateformes des formes de comportement qui viendraient éteindre certaines fonctionnalités au-delà, je le précise quand même pour nuancer mon propos, au-delà de ce qui a été prononcé par certains juges, puisque certains sont allés sur cette voie, mais en s'arrêtant toujours à mi-chemin, c'est-à-dire en demandant aux plateformes à mettre une sorte de couvre-feu, en demandant à enlever par exemple tel bouton qui suscite de l'engagement permanent, etc. Mais les juges ne sont pas jusque-là allés jusqu'à, par exemple, limiter le flux infini. Ils ne sont pas allés non plus jusqu'à permettre une facilitation du contrôle du temps d'écran, etc. Parce qu'on pourrait penser à plein de remèdes que l'on va appeler structurels, que le droit européen permet d'imposer à ces géants de la tech, mais que le droit commun, disons américain, ne permet pas d'imposer jusque-là. Et donc c'est là où il va être intéressant de voir ce duo se former petit à petit, on l'espère, entre les États-Unis et l'Europe, pour finalement arriver à des changements structurels sur ces plateformes qui font que, on pourrait dire by design, par essence, par défaut, ces plateformes sont sûres par tout le monde. Parce que là, on parle beaucoup de la protection des mineurs, et c'est absolument essentiel, mais tout un chacun et toutes les auditrices et auditeurs le sauront bien, c'est-à-dire que ces plateformes sont addictives, pour employer ce terme un peu grossier peut-être, et abusif, c'est très discuté aussi en science, mais tout le monde est concerné par ce phénomène-là, et donc il faut aller beaucoup plus loin que la seule protection des mineurs, qui est bien entendu prioritaire.
20: Et En quelques mots, Jean Catan, est-ce que du coup vous diriez que l'Union européenne a aujourd'hui de l'avance, si on peut dire, dans sa juridiction par rapport aux États-Unis ?
19: Alors, de l'avance, je le dirais pas comme ça. Je dirais que voilà, il faut respecter les berceaux constitutionnels, les berceaux civilisationnels. Par contre, il faut savoir en jouer. C'est-à-dire, il faut savoir jouer de ces différences et être conscient que ce qui se joue, eh bien, c'est un dialogue avec de multiples parties prenantes, hein, l'Union européenne, les familles, les autorités fédérées américaines, les autorités fédérales américaines, et on l'espère de très nombreuses juridictions et autorités de par le monde. Mmh. Je pense que c'est très important de le mentionner sur votre antenne et de se dire que c'est à travers cette mobilisation. Voilà, exactement. Et que c'est à travers cette mobilisation mondiale que l'on va y arriver. Je pense qu'il faut aujourd'hui pousser un appel très fort. Ils sont une poignée. Nous sommes des milliards. Il n'y a aucune raison que l'intérêt général et notre protection et notre bien-être passent en dessous de leurs intérêts financiers. Je pense qu'ils commencent à le comprendre. Maintenant.
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1: 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One severe weather warning, blowing heavy rain over long Torpa Islands, light, moderate, fresh, southeasterly wind, semi blow over long group. Maximum temperature long terrain by me range long 22 degrees Celsius down long south, but 29 degrees Celsius and up long north. Minimum temperature split terrain long night by me range long 15 degrees Celsius down south, but 21 degrees Celsius up north. Look side long marine focus, one marine strong wind warning over northern central waters blue Vanuatu. Southeasterly winds from 21 to 25 knots, more rough seas from 2.5 meters. While elsewhere, southeasterly winds from 11 to 50 knots, more light to moderate seas from 1.5 meters than expected. 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

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Il y a des gens qui ont été mis au poids de problème. Donc, c'est pour ça que je disais que la Constitution est mise au poids de problème. L'article 3, le chapitre 1, est mis au poids de langue. La langue nationale est mise au poids de langue. La langue officielle est mise au poids de langue. L'article 1, la langue nationale est mise au poids de langue. Et puis, l'islam. La langue officielle est mise au poids de langue. Oui, tous les langues c'est là, ils m'ont amené le school. Et c'est important. Et maintenant, ils trouvent les langues plus humides, plus nationales, les nationales langues plus humides. Nationales langues plus humides, puis là, oui, ils sont tous les mêmes, ils sont tous les mêmes islands, puis ils savent l'arabe, ils savent l'arabe. Et ils sont tous les mêmes, ils savent l'arabe, ils savent l'arabe, puis là. 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